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Oh, hé, hein? 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

Et là, en regardant Joey dans les yeux, tout est revenu d'un seul coup. 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Défendre ceux que personne ne veut défendre, protéger les sociétés mises à l'amende et abandonnées par leurs propres consommateurs. Le bûcheron, le contremaître qui exploite sa main-d'œuvre, le pétrolier, le fabricant de mines, le braconnier de bébés phoques,

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Et je crois qu'il a raison. Il y a des centres de pouvoir qui contrôlent la répartition de l'information et qui filtrent ce qu'ils sont prêts à laisser entendre par la population et laissent de côté ce qu'ils ne veulent pas laisser connaître. Ce n'est pas une conspiration, c'est un processus de marché normal. Et il y a des gens comme nous, les classes éduqués, qui ont été dans les bonnes écoles, qui ont eu un bon enseignement et qui ont été indoctrinés pour à ne pas voir certaines choses. C'est ce qu'on peut appeler l'auto-refoulement. C'est une ignorance délibérée, parfois consciemment, parfois inconsciemment. Nous filtrons ce que nous ne voulons pas savoir parce que ça nous met trop mal à l'aise et nous présentons une vision du monde qui correspond aux intérêts des pouvoirs en place et des privilèges de nos classes privilégiées. Ce n'est pas une conspiration, c'est un processus normal. C'est comme ça que l'histoire fonctionne depuis le début. Ça prend différentes formes dans différentes sociétés, certes. Dans une société libre, ça marche de la manière que j'ai décrite.

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0: Passez-moi la brigade radiophonique. Le commissaire est le fin.
1: Allô?
0: Alors, commissaire, qu'est-ce que ça a donné cet immeuble saboté ce matin rue de Bouvines?
1: Ah, oui, l'immeuble saboté.
0: Oui. Vos hommes ont arrêté les coupables?
1: L'affaire est en bonne voie.
0: En bonne voie? Et les 35 immeubles sabotés dans la journée?
1: 35?
0: Une minute. Allô, quoi? Encore deux? Ça fera 37? 37!
1: 37 immeubles? Vos services auraient pu m'avertir plus tôt.
0: Mes services n'ont rien à se reprocher.
1: Et mes hommes sont sur une piste.
0: Souhaitons que ce soit la bonne. Quel con, celui-là.
1: Quel con, celui-là.

arriver au savoir, vous savez, on est dedans. On est dedans. Moi, je dirais que finalement, vous savez, quelqu'un comme moi, c'est-à-dire appartenant, né dans la petite bourgeoisie de province, est-ce qu'on n'a pas été élevé, biberonné au savoir ?

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0: ne peux pas mentir éternellement au peuple.
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Oui. L'est à l'hôpital à Gré. Non, attendez voir. Autrement, j'étais au banquet des chasseurs. J'ai tombé de assis sur la table. Assis couché. J'ai eu un malaise.

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1: Qu'est-ce qu'on doit faire d'un philosophe? C'est pas de le répéter comme un perroquet, c'est de le critiquer. Un philosophe est fait pour être critiqué. C'est Kant qui le dit lui-même. Vous commencerez à me comprendre quand vous commencerez à voir mes limites. C'est ça que dit Kant.

La mort observait les hommes. Et la mort vit à quel point les humains pouvaient se montrer impitoyables avec leurs semblables, leur infligeant les injustices les plus insupportables, les atrocités les plus féroces. Haut les mains, bas les masques, c'est un vote à main armée. Hold up, bouge, tire, génuflexion, génocide. Mieux vaut souffrir que mourir, mieux vaut souffrir que mourir. Pitié, pitié, silence dans les rangs. La souffrance que l'on vous inflige est porteuse de l'espoir qui fait vivre. Alors souffrez et priez en silence.

Alors la mort prit l'apparence du berger, et avec elle la plus belle de ses vaches, s'en alla voir chez les hommes jusqu'où s'étalait leur méchanceté, la juste mesure de leur cupidité. Elle frappa à la porte de celui qu'on appelait Ange de la mort. « Voici mon bel ange, la bête qui vient de l'au-delà. Voici la vache des destinées qui soigne les malheurs du monde. Elle fera votre bonheur pour les 3 années à venir, après quoi la mort viendra vous la réclamer. » Marché conclu, fit l'ange, et le berger s'en alla. La vache que l'ange attacha dans un coin de sa cour mangea la corde qui la retenait. La vache mangea la boîte, la bouteille, la menotte, la roue, le bâton. La vache mangea l'ordure et le déchet. Elle rumina, rumina, rumina et rumina encore. Et au bout de son festin, elle fit de précieuses bouses en or massif, or 18 carats, 19 carats, 20 carats, 21 carats, il y est. Lorsque l'ange fit traire la bête, c'était de l'or liquide, des rubis, des diamants, des perles et d'autres précieuses merveilles. L'ange devint ainsi riche en recyclant par le ventre de la vache la décharge de la ville. 3 ans plus tard, le berger frappa à la porte. Comme convenu, je viens chercher la chose promise. Non, non, non, non, non, fit l'ange. La vache l'est, la vache la garde. Trahison, trahison! Alors la mort décida de se venger. Ange, mon bel ange, votre forfait de vie non renouvelable est d'un mois à compter de ce jour. Pour échapper au sort qui lui était réservé, l'ange se fit construire un bunker pour sa vache et pour lui. Entouré 24 heures sur 24 des plus grands savants et des plus grands médecins du monde, l'ange contrôlait la nourriture qu'il mangeait, l'eau qu'il buvait, l'air qu'il respirait. Que faire, que faire? L'échéance inéluctable approchait. La menace se précisait. Votre forfait de vie non renouvelable est d'une semaine à partir de ce jour. Que faire, que faire, que faire? Et au bout du 7e jour, à l'heure H, à la seconde S.

0: Vous aimez la musique?
1: Ça dépend quelle musique, oui.
0: Ça, c'est sûr. Parce que moi, je me suis tapé tout Bach, tout Beethoven, tout Mozart, tout Schubert, tout Debussy, tout Ravel. C'est pour ça que je traîne dans les rues, c'est pour échapper à la musique.

Et...

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0: Allô? 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

Un acteur, dites-vous que c'est un peu comme un rugbyman. Ou un ouvrier de chantier, à la différence que mes outils sont les mécanismes qui régissent nos émotions.

Bon, il est certain que lorsque les clients, les patients viennent nous voir pour des maladies qu'on connaît ou qu'on soigne facilement, c'est moins intéressant pour nous. Nous préférons bien évidemment des maladies graves ou inconnues, mais on ne peut pas trop leur en vouloir.

0: tonton, les cabas sont trop lourds.
1: Allez, monte dans la voiture, j'ai
0: regarde, Bill, elle s'en va.
1: Monte, Bill, elle monte. Hé, Atmen. Allez, monte. Allez, on y va. Hé. Hey. Hé, hey, mes Karim, pour ton du bled. Pour tous les Miss Mourtes.

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Les années s'écoulèrent et le degré de stupidité de l'humanité se mit à atteindre des records inquiétants. Certains nourrissaient encore l'espoir que les progrès de la génétique puissent inverser cette tendance catastrophique. Mais malheureusement, les plus grands esprits étaient mobilisés par des causes plus essentielles, la repousse du cheveu et la stimulation de l'érection. Pendant ce temps, alors que la démographie explosait, l'intelligence de nos congénères poursuivait son inexorable déclin.

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0: n'a plus de télé maintenant ?
1: Plus de télévision, vous non plus ?
2: On se l'est déjà.
0: Ah, c'est encore un coup du gérant, ça ! Les collectifs !
3: C'est le plus de gérant !
0: Alors, monsieur le gérant, quoi ?
4: Et moi aussi, je n'ai plus la télé ! Allez chercher le réparateur, madame la concierge.

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0: religieux.
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0: Bon, je vais mettre de la musique. Y a un truc qui te plairait ? Dirty Dancing ? Tu la connais, celle-là ?
1: Je serais bien la seule à pas connaître.
0: Ou alors Grise, ça me file toujours une super patate. Summer Loving, surtout.
1: On n'est pas en été.
0: Eh, t'es pas Olivia Newton-John. Tu ressembles plutôt à Elton John.
1: Un truc de Billy Joel ?
0: Toi, t'es une sacrée tordue. Il faut te suivre.

Une société hiérarchisée n'est possible que si elle s'appuie sur la pauvreté et l'ignorance. En principe, l'effort de guerre a toujours pour but de conserver la société au bord de la famine. La guerre est menée par l'oligarchie contre ses propres sujets. Et son objet n'est pas de remporter la victoire sur l'Eurasia ou l'Estasia, mais de garder la structure même de la société intacte.

À qui la faute, monsieur le commissaire? Hein? Moi, je roulais tranquillement, doucement, à ma droite, et c'est monsieur qui brûle un stop et qui m'emplâtre. Bon, je souligne poliment l'infraction, je souris, quand cette espèce de possédé commence à me dire un tas de gros mots, j'ose même pas vous répéter, monsieur le commissaire. Bon, j'ai peut-être eu tort de le tirer par la cravate à l'intérieur de ma décapotable, mais c'est tout, monsieur le commissaire.

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civilisations sont des îlots dans l'océan de la barbarie.

0: Vous aviez pas tout à fait pigé le truc.
1: J'ai pigé, si, c'est... Le ghetto, la gentrification, etc.
0: Les artistes gentrifient le ghetto. Qui l'a créé, d'après vous? La ville. Elle isole une communauté et attend qu'elle crève. Ensuite, elle fait venir des promoteurs et elle dit hey, « Hé, vous, les artistes, vous, les bobos, vous, les blancs, de préférence ou uniquement, s'il vous plaît, emménagez dans le ghetto, c'est pas cher. Et si vous tenez le coup quelques années, on vous ouvrira un supermarché bio. »
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emmerder les gens qui veulent avoir raison. 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

Je mets la farine sur la planche à pâtisserie. Pour obtenir cette farine, les grains de blé ont été enrobés d'un fongicide. Ils ont reçu 6 traitements de pesticides, un traitement aux hormones et une dose importante d'engrais. Disons 240 kg d'azote, 100 kg de phosphore et 100 kg de potassium à l'hectare.

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1: Je suis déjà pas mal bu.
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1: Pas nécessairement. 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
2: Salut! Aujourd'hui, on accueille dans le studio de Radio Bazarnaum Stéphane Devineau pour improviser avec nous pendant une heure. Stéphane joue normalement, habituellement, traditionnellement de la musique traditionnelle. Avec son violon, il anime les bals folk de Manigale. Il joue aussi dans un duo avec Didier Dufour qui s'appelle Dude. Et il y aurait encore beaucoup à raconter sur la grande carrière de Stéphane. Mais ce soir, je souhaite soutenir notre camarade Antoine qui vit son premier jour de la soixantaine. Et donc, avant de se lancer dans cette impro de mai, souhaitons un très bel anniversaire à notre ami nécessaire. C'est parti pour une heure de vibration dans les clous, dans les cordes, dans les tiges et dans les clés à molette.

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Et c'est déjà la fin. Une heure vient de se passer en compagnie de Stéphane. Merci beaucoup Stéphane d'avoir accepté de participer à cette petite aventure du mois de mai sur Radio Bazar Nahum, comme tous les mois, une heure d'impro en direct. Je ne sais pas quoi dire aujourd'hui, j'ai toujours du mal à atterrir après cette heure d'impro. Et c'est pas grave, j'ai rien préparé du tout. On se donne rendez-vous pour le dernier de la saison, c'est donc le 4 juin. Et nous aurons plutôt un musicien de rock psyché, rien à voir avec le Schmilblick. À la prochaine, salut.

Ce que je veux dire, c'est que toute la stratégie du pouvoir, c'est de jeter ce mouvement dans les bras de l'extrême droite, au lieu d'écouter un agenda démocratique et social dans sa diversité. Il n'a qu'une envie, M. Macron, c'est qu'il n'y ait que Mme Le Pen et lui. Le problème, c'est qu'en faisant ça, tous ces gens, en ayant perdu son en même temps, en ayant fait une politique uniquement pour les ultra-riches, tout cela, il les perd. Tout cela, ils vont être les bras croisés. Tout ce peuple plein de bonne volonté, ils vont le laisser tout seul face à Mme Le Pen. C'est comme, vous savez, il y a une fable de La Fontaine. Hein, on crie au loup une fois, on crie au loup une deuxième fois, et puis on crie au loup. Et là, vraiment, il y a le loup. Et patatras, on est tout seul. C'est ça l'apprenti sorcier.

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0: Casse-lui la tête. Rocky, arrache-lui la tête. Allez, vas-y, continue.
1: Ivan Bean.
0: Donne pas.
2: Et le public est fou de lui. L'ambiance ici est absolument dantesque. Plus que jamais, Rocky s'y révèle.

Non, t'es comme moi, tu lis les journaux, tu regardes les infos à la télé, c'est toujours pareil. Le surarmement nucléaire, quelle perte d'argent, je te le dis. La guerre nucléaire. Ça pleure sur toute la planète, ça pleure en Amérique et ça pleure en Europe. Le monde entier court à sa propre perte. 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

Excusez-moi. Je vais vous apprendre un fait que vous ignorez sans doute. Votre déguisement, aussi festif soit-il, est inexact d'un point de vue historique. Saint Nicolas de Myre était en fait un évêque grec du 4e siècle, originaire de ce qui est aujourd'hui la Turquie. Une tunique et des sandales seraient donc une tenue plus appropriée. Mais je reconnais que ce serait pas pratique vu les températures. Et toute la mythologie idiote mais lucrative sur le Père Noël, les elfes, les reines, les cheminées, et tout le tralala. Que voulez-vous ? Don't be fooled by the myth of control. Be at peace. 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

0: Les gens se rencontrent, ça évolue, il y a une base de gens assidus, plus d'autres qui viennent.
1: Et en fait, comme ça, on vit, on a une raison, un sens à la vie, et on ne perd pas notre temps.

0: Il n'y a plus de télé, Bougna. 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
1: Mais qui sont ces sorciers qui soufflent sur nos têtes?